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1: Hey, bonjour mes amis, c'est un stop pour la bonne musique française, Tartu 690.7, WWOZ and WWOZ.org, everywhere else. Hey, pour commencer le show, on va appeler sur Monsieur Waylon Thibodeau qui va nous jouer. Allons faire un vie ensemble. Allons écouter.

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